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0: Quel est ton nom, chérie?
1: Je m'appelle Marie.
0: J'espère que toi, ce soir, viens avec moi.
1: Je viendrai à casa tua.
0: Con le taxi?
1: Con le taxi, avec tout, tout, avec tout, je viens pour toi, de toi, à toi. 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
0: Les bachots ce soir. Les bachots pour toi.
1: Comme sont doux. Très.
0: Quatre.
1: Sont trop pour moi. Sont trop.
0: Et alors fais col table.
1: Oui. Allons, moi et toi, à casa mia.
0: Non. À casa toi, non ci verrons mai.
1: Mais pourquoi?
0: Pourquoi tu es brute?
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0: 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Qu'est-ce que vous dites à moi?
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1: Si tu te repenses, je te pourrais aimer.
0: Une Renault?
1: De quelle couleur?
0: Des couleurs de la prochaine.
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0: il ne reste qu'un peu d'œuf liquide, vous retournez pour faire cuire de l'autre côté. Et voilà.
1: Ah ouais, ouais, l'omelette au bas, ça c'est certain, l'omelette au bas, si, mais tu rigoles. 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

0: paradis. Miam miam miam miam, la bangou du paradis.
1: Merci, docteur Cachou.
2: Seulement le malheur, c'est que heureusement, je crois qu'il y en a quelques-uns qui ont compris. Ils mettent de, du fenouil hein, dans les bouteilles de Ricard, comme, parce que entre nous, ça ne vaut pas le pastis avant guerre. Hein, parce que le vrai pastis, il est pas jaune. Hein.
3: Putain,
2: le jaune, il est blanchâtre. Hein.
3: Mon père. Oublier, quoi. Ouais. T'as raison, mon père. Il en
2: et puis
3: est
2: ensuite, on le boit calmement.